Et moi-même sommes vos patients de savoir ce que vous avez dans le ventre.